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7: Chantal, bonjour.
8: Bonjour Raphaël, come va? Tutto bene?
7: Non ti dico come stai, giustamente, perché tu saresti capace di dirmi, insomma, come stai, come stai?
8: Bene, bene, bene.
7: Oh, finalmente.
8: Bene, bene, bene. E voi altri?
7: On t'écoute.
8: Je salue notre technicien Enrico Mastro Giovanni, si je ne me trompe pas. Michelino qui est dans nos studios et vous tous, bien sûr, qui êtes à l'écoute. 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
8: On commence avec Mingy et Insomnio.

Nous continuons avec une dédicace pour les sœurs Giordano ainsi que l'association Italiani in Europa, Amori Vassili et Amapola.

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0: Nous allons continuer avec Ricardo del Turco, Cosa hai messo nel caffè.

continuons avec Che Fantastica Storia e la Vita Venditti.

0: Alors Chantal, avant de ce sport-là, parle-moi de ton voyage. On est parti tout de suite en musique, on a oublié ton voyage.
1: Oui, ben on est rentré. Très bien, très joli pays. Il y a beaucoup de monde qui dit qu'il n'y a rien à voir, mais il y a plein de choses à voir. C'est vraiment un très beau...
0: Ça a été comment ? Vous vous êtes déplacé comment ?
1: En car, sur place, on est parti en avion et en place, on a fait...
0: Vous avez visité quoi ? Quelle ville ? Tirana ?
1: Tirana, Durres, j'en oublie, hein, parce que les noms sont un peu compliqués,
0: oui,
1: mais on a fait des sites archéologiques. Non, c'était vraiment un très beau pays.
0: Vous êtes resté combien de jours ?
1: Une semaine.
0: Ah, une semaine, ouais. Une semaine quand même. Vous êtes parti en avion, rentré en avion, puis vous êtes déplacé en car là-bas.
1: En car sur place, oui, parce qu'on a été de la mer Ionienne à l'Adriatique
0: et la cuisine.
1: Vice-versa. La cuisine, c'était très bon aussi.
0: C'était très bon.
1: Oui, c'était très bon.
0: Il y a quelque chose qui t'a surpris, que tu retiens spécialement de l'Albanie ?
1: Non, on a bien mangé parce qu'on avait plein de petites spécialités partout où on allait. Donc non, très très bien.
0: Et les gens, voilà. Les gens de la rue, les gens que vous côtoyez là ?
1: Les gens, ils étaient... Bon, quand on ne connaît pas, à Tirana, là, le premier soir où on est arrivé, ils sont un peu froids, mais après c'est génial. Voilà.
0: Il y a quelque chose qui t'a surpris ? Tiens, j'ai été là, mais je suis resté surpris pour ça, non ?
1: Oui, alors par contre, tout ce qui est toilette publique, ou privé, c'est nickel, on peut presque manger par terre. C'est vraiment nickel. On a été dans des endroits où on aurait pu penser que, mais non, c'est vraiment très très propre. C'est des gens très très propres.
0: Bah, c'est bien.
1: Voilà.
0: Oui, Jure, magnifique alors. Avec l'association Italiana
1: in Europa.
0: C'est
1: voilà.
0: Ça. Et adesso, calcio.
2: La rubrica dello sport del Juventino per sempre, Raffaele.
1: Raphaël, oui. Calcio, info sportive.
0: Eh oui, Chantal, donc, anticipo de la 38ª et ultima giornata. Bologna-Inter 3-3, Fiorentina-Atalanta 1-1, Lazio-Pisa 2-1. 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Era tutto, Chantal, musica.
1: Angelino e...

0: part, avant de retrouver Michel avec ses invités dans quelques instants, ça sera Didier Béraud et Tony Salvatore pour le gala de boxe la semaine prochaine. Petites annonces aussi, concerts. Il y aura le 27 mai le concert à l'Adidas Arena de Zucchero. Et ensuite, il y aura le concert le 5 juin au New Morning de Mario Biondi. Voilà, Raphaël, tu as une petite annonce ?
1: C'est l'association Les Calabrais qui donne des cours d'italien à Aulnay-sur-Bois. Le lundi de 18h30 à 20h. Pour plus d'informations, n'hésitez pas à téléphoner à Bruno Moyo au 06 60 84 77 34.
0: On continue en musique avec Mango et Méditerranée.

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0: Vous pouvez rappeler Raphaël pour les dédicaces. On est là jusqu'à 11h, 11h30. Voilà, nous allons continuer avec Paolo Meneguzzi Grande.

0: Alors, on vous souhaite un beau réveil, plein de bonnes choses. Aujourd'hui, il va faire beau, donc il faut en profiter.
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2: Ciao Michelino!
3: Vous avez vu? J'ai raison pour une fois.
2: Ah oui, il fait beau.
3: Il fait beau
2: et chaud.
4: Raphaëlito, pas si beau que ça. Hein. Il fait trop chaud.
3: Ah, ça y est.
2: Oh. Bah,
3: il fait trop chaud et il a son blouson.
2: Bah,
3: enlève
2: oui,
3: ton blouson déjà.
4: Alors. Il fait chaud quand même.
3: Bon, salut tout le monde, on salue Enrico, on salue Alain, Raph, Cantalina.
4: T'as écouté le guiton ce matin, la
3: non,
4: ce matin,
3: vas-y, dis-moi, parce que j'étais sur le scooter. Bah oui, il faut venir.
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3: Nous on est tellement bêtes qu'on est en train de se faire harakiri quoi, en gros, d'accord. On salue Didier Mero qui est avec nous ce matin. Et puis alors donc bonjour ensoleillé pour une fois, c'est vrai les amis de Cappuccino, ouvrez les fenêtres, préparez pantalon court, maillot léger, c'est parti, le beau temps est là pour une semaine. Pourquoi tu rigoles, c'est vrai?
2: Si tu peux dire maillot de bain aussi.
3: Maillot de bain, tanga, tout ce que vous voulez, pour ceux qui ne sont pas trop mal roulés. Profitez après l'émission de sortir et d'aller voir les amis et la famille. Alors, dans Cappuccino aujourd'hui, ça va cogner fort avec Tony Salvatore et Didier Mero avec la présentation du 20e gala de boxe, les ceintures du 28 au 30 mai à Argenteuil, à la Halle des Sports Roger Ouvrard. Mais souhaitons un bon anniversaire à Rita Vicentin, notre trésorière, et Didier Mero, chroniqueur depuis des années à Cappuccino. Auguri, a voi due, 20 ans aujourd'hui tous les deux. C'est beau ça, hein, c'est beau, voilà. On le salue, Didier.
4: Voilà, c'est beau la jeunesse. Hein.
3: La maturité, oui, celle-là, maintenant la maturité. On y arrive après 60 ans. Alors, on commence avec une chanson d'amour de Gianni Nazzaro. Ça m'a pris comme ça. Je me suis dit, tiens, c'est sympa ça. Quanto è bella lei.

0: Oui, Alain Mengual, buongiorno, ça va bien?
1: Benone,
0: comme Benone, hein, tu as solito. Suivi les résultats du Festival de Cannes, hein, c'est un Roumain qui a gagné sur un sujet d'un film norvégien,
1: oui,
0: si j'ai bien compris.
1: Mais pas de film italien, 3 films espagnols, des films français, un film quand même dont certaines scènes sont tournées à Rome, c'est le film de Bertrand Mandico qui va sortir certainement dans quelques jours là.
0: D'accord, alors là tu vas nous parler d'un film italien qui s'appelle Cinque Secondi.
1: C'est un film de Paolo Virzì qui a fait pourtant de bonnes comédies, notamment avec la Valeria Bonitelli. Mais là, ce film avec Valerio Mastandrea et également Valeria Bonitelli et également Galatea Bellucci, eh ben, c'est un peu molto deludente.
0: Oh!
1: Parce que c'est un.
0: Tu sorte... dis ça, toi?
1: Oui, bah, je considère que c'est un téléfilm sentimental. Et voilà, c'est vraiment pas des personnages sympathiques. Et puis, non, c'est. Déludente par rapport à ce qu'a fait jusque-là Virzì. Et même Norbert partage mon avis.
0: Oui. On salue Norbert. Voilà.
1: Et non. Lui est sorti. En revanche, sortira. Le film le 20 mai, le film Les Goûteuses d'Hitler, donc ce film d'après une histoire vraie, ce sont des femmes qui étaient emmenées dans des camps de concentration et coincées dans le bunker de Hitler pour goûter tous les repas qu'on allait donner à Hitler de peur qu'ils soient empoisonnés. Donc elles risquaient leur vie. Après leur repas, on attendait 2 heures pour voir si tout allait bien pour donner les repas. Voilà. Et c'est Silvio Soldini qui a fait des films sur Venise avec Licia Malietta notamment.
0: Oui, juste une chose incroyable, c'est que, en fait, tu sais combien d'attentats il a eu, Hitler ?
1: Plusieurs, mais 2 ou 3, je crois.
0: 38.
1: Non, avant.
0: 38 attentats tout au long de sa carrière. Didier, tu voulais dire quelque chose ?
2: Non, je voulais dire que ce n'était pas une première, parce que déjà au temps de César, il y avait ça.
1: Oui,
2: il y avait
1: bien sûr,
2: des goûteurs.
1: Oui,
2: donc
1: oui,
2: voilà.
1: Oui.
2: Voilà, au temps des rois, ouais, tout ça. Donc, c'est vrai que ce n'est pas la bonne place, mais.
1: Bah oui, ouais. C'est un peu angoissant comme métier, mais bon.
2: Mais ça doit être bien, je pense, avec quelque chose à voir.
1: Oui, oui, donc il sort que le 20 mai, je vous en parlerai la prochaine fois. On va aller au théâtre, on va aller retrouver Giulio Serafini, qu'on avait reçu ici il y a à peu près un mois, qui lui interprète Le Prince, donc d'après Machiavel, mais attention, ce n'est pas un traité politique, c'est très drôle, puisque c'est le bouffon qui raconte cette histoire. C'est au théâtre de l'Épée de Bois, c'est du 20, donc ça a commencé jeudi, jusqu'au 31 mai, le jeudi et le samedi à 21h, et le samedi et dimanche à 16h30, et certains jours c'est en français, certains jours en italien, surtitré, mais donc voilà, le jeudi et le dimanche c'est en italien surtitré, et le vendredi et le samedi c'est en français, et donc c'est à la Cartoucherie de Vincennes dans le théâtre de l'Épée de Bois. Voilà, c'est très drôle, vraiment le conseil à tout le monde.
0: Bonne critique alors.
1: Très bonne critique, et on l'a vu, il a déjà présenté ce spectacle qu'en italien il y a 2 ans je crois, et c'était vraiment très drôle, très, très amusant. On en reparlera plus longuement plus tard, c'est du 25 juin au 19 juillet, les femmes de Goldoni, qui sont 3 actrices qui ont joué les rôles de Goldoni, qui arrivent en 1793, après l'assassinat de Louis XIII et la mort de Goldoni, qui est mort dans la pauvreté à Paris.
0: Mais tout le monde s'assassine dans ces trucs-là, mais c'est incroyable, non ?
1: Oui, pas tous quand même. Lui, il est mort dans la misère, mais il est mort de mort naturelle, si on peut dire. Pas loin d'ici, d'ailleurs, près du jardin des plantes, il est mort, Goldoni. Voilà, donc on en reparlera de ces femmes de Goldoni un peu plus tard. Et on a pu voir à la télévision, et je pense encore visible en replay, sur Arte, le film Rapito, l'enlèvement de Marco Bellocchio, qui raconte l'histoire du petit juif Mortara qui a été enlevé par les prêtres, y compris le pape de l'époque, on est à la fin du 19e siècle, et qui ensuite a créé toute une série d'ermitages dans le monde entier. Et puis est passé Il Traditore, toujours de Bellocchio, avec Pier Francesco Favino, et ça on peut le revoir en replay sur les chaînes. Et bientôt, comme je le disais tout à l'heure, on verra le film de Bertrand Bandico, qui était à Cannes. avec, qui se passe à Rome, mais qui n'est pas un film italien.
0: On rappelle que sur Arte ou sur France 5, on l'a dit plusieurs fois, il y a énormément de téléfilms et de films de sur l'Italie, oui, et des documentaires très très beaux, très très sympas. Oui. Alors, tiens, j'ai vu ça rapidement. L'Italie, le pays pour les hérissons. Voilà. Ah, le paradis pour les hérissons. Voilà, il y a des trucs incroyables.
1: J'ai vu aussi les loups dans les Abruzzes.
0: Ah oui, les loups dans l'Abruzzo. Alors,
2: si. Pour finir avec les films italiens, en ce moment sur OCS, il y a une journée particulière qui repasse.
1: Ah oui,
2: voilà,
1: un chef-d'œuvre.
0: Un film italien. Alors, on se rappelle que Zucchero est en concert ce mercredi à l'Accor Arena de la Porte de la Chapelle. Et bien sûr, il nous chante là maintenant Il suono della domenica. Bien sûr, c'est Cappuccino.

0: C'est beau hein, ce générique. Celui qui l'a inventé, bravo, il n'y a rien à dire. Et pourquoi on a mis ce générique? Parce qu'en fait, tout simplement, on va parler du gala de boxe de Tony Salvatore. C'est le 20e du nom. Et on est très content de le recevoir dans les studios avec Didier Béraud. Alors avant qu'il s'installe, on va parler quand même deux mots avec Didier Béraud sur la belle victoire de Lens.
1: Ah bah c'est extraordinaire. Je pense que même si on n'est pas foot, oui, voilà, c'est extraordinaire. Ça a été vraiment une ambiance qui rassure. Avant, pendant et après, parce qu'ils ont fait la fête à n'en plus finir, avec ces belles couleurs rouges et jaunes. Et c'est, voilà, ils ont fait un petit peu une erreur, parce que tous les gens qui avaient été champions de France, enfin toutes les équipes, ils avaient gagné au moins une fois la Coupe. Et c'était le seul champion de France qui avait été en 98.
0: Jamais gagné la Coupe. Bah,
1: ils étaient 4 fois finalistes. Donc et là, ça a été la bonne contre Nice, avec un match un petit peu dur pour eux, parce que les Niçois ont bien résisté. Et après, la fête qui a été derrière a été fabuleuse. Quoi. Donc,
0: Ce qui est génial dans cette partie, c'est qu'on voit justement le football, on voit le plus fantastique et le plus moche. Le plus moche, c'était les supporters niçois qui ont fait des ravages dans Paris.
1: Avec des supporters parisiens, entre guillemets.
0: Voilà, en plus, qui n'avaient rien à voir dans l'histoire. Et puis, de voir les supporters lensois, sûrement les meilleurs supporters de toute la France qui ont fait une fête magnifique. Ouais. C'est ça le football, c'est plutôt ouais. ça que du côté niçois.
1: Alors cet aparté un petit peu qu'on peut faire qui est malheureux entre les supporters niçois et les supporters parisiens, on peut dire qu'est-ce qu'ils viennent de faire là, les supporters parisiens. Ils s'étaient donné rendez-vous au Canal Saint-Martin pour en découdre. Voilà, donc il y a notamment un blessé grave, c'est bien triste. Donc il faudra un jour que ça s'arrête tout ça parce qu'on est très très très loin du sport. Mais pour revenir au Lensois, vraiment ça a été fabuleux, cette belle fête. On voit c'est les familles bien souvent qui sont là. Ils ont fait après, ils ont rempli un stade pour retransmettre le match, le stade de Bollaert. Et ils ont fait une fête à travers
0: à
1: toute la ville.
0: À 4h du matin.
1: Voilà, à 4h du matin, le stade était blindé. Ouais, ouais, et puis ils ont défilé après en bus impérial à travers la ville. Voilà, c'est super. Ça nous réconcilie avec le foot et avec le sport. Et c'est
0: mieux regarder cette image-là de foot que l'image des Niçois ou des Parisiens qui cassent tout.
1: Et pour dire l'engouement des Lensois, en championnat cette année, le dernier match qu'ils ont fait à domicile, c'était la 85e fois qu'ils jouent à guichet fermé. C'est extraordinaire.
0: Incroyable. Voilà. Merci Didier. Alors tu restes avec nous, tu vas parler de boxe avec Tony. Bonjour Tony.
2: Bonjour Michel.
0: Ça va?
2: Bah oui, ça
0: T'as
2: va.
0: T'as vu,
2: ça
0: c'est
2: va.
0: Toujours la course. Hein. En fait, c'est ça aussi la boxe.
2: C'est ça, oui, hein? le sport, la boxe, tout. Hein.
0: Ouais,
2: on est toujours à 100 à l'heure, il faut être prêt, il faut organiser, il faut... Voilà.
0: Alors tu es là parce que tu organises le 20e gala de boxe des ceintures. Alors c'est marrant parce que j'ai réécouté il y a 2 ans, je me disais mais quand est-ce qu'il est venu? En fait tu n'étais pas venu l'année dernière, on avait annoncé mais tu n'avais pas pu venir. Tu étais venu il y a 2 ans et c'était le 18e et tu avais dit les gens ils croient que ça va durer comme ça encore des années. Je vais jusqu'à 20 et après on verra. Et alors, là, on est à 20.
2: On est à 20, ben, attends, je lirai ça la semaine prochaine.
0: Ah bah non, mais celui-là, ça y est.
2: Ouais, oui.
0: Il est dans les...
2: Ça y est, mais...
0: Dans les tuyaux.
2: C'est dans les tuyaux, il y a toujours les préparatifs de dernière minute, parce que y a des pays qui ont du mal à avoir le visa pour venir, le financement aussi. Le Brésil, par exemple, on fait des demandes pour être aidé pour venir, et ils ne savent toujours pas, la dernière minute, s'ils vont être là, pas là. Mais sinon, déjà de confirmer, on a 18 pays, 254 boxeurs, hommes et femmes.
0: Formidable.
2: Donc on a, pour diriger tout ça, on a 23 arbitres. Il y a 23 arbitres, il y a 4 arbitres italiens, 4 arbitres belges, 1 arbitre allemand, 2 arbitres slovaques et le reste des Français. Donc voilà, même au niveau arbitrage, c'est international. Parce que je tenais quand même à ce que tous les pays puissent dire, il n'y a pas que des Français, il y a des arbitres de tous les pays, comme ça des fois on peut avoir un regard différent, on peut avoir, et ça permet de...
0: Ça évite un peu aussi peut-être les soucis des fois dans
2: ouais, et puis ça apporte une crédibilité au tournoi aussi, parce que le fait qu'il y ait des arbitres qui veulent venir de loin comme ça, c'est que le tournoi est connu, quoi, donc ça est reconnu, donc ça c'est aussi un plus. Quoi.
0: Alors, avant de parler plus en profondeur de ce gars-là, donc, pas le gars d'à côté, mais toi. Donc, justement, toi, tu es d'où de l'Italie? Tu viens d'où? Quelles sont tes origines, etc. On aime bien un petit peu savoir toutes ces choses-là.
2: Moi, mes parents, et puis moi aussi, mes parents, ils viennent d'un petit village du sud de l'Italie, entre les Pouilles et la Campanie, entre Foggia et Avellino. Donc, c'est sur les Apennins, un petit village qui s'appelle Acadia.
0: Voilà. Acadé. On croyait toujours, hein, Didier, quand on faisait les émissions à Ligue FM, mais à Montreuil, sur le sport, Acadé, on dirait, mais c'est du Canada, ça, c'est pas italien comme nom.
2: C'est le seul village qui s'appelle comme ça en Italie, d'ailleurs.
0: Ouais. Ouais.
2: Ça on ne sait pas trop d'où ça vient. Alors, il y en a qui disent que c'est du latin, aquadiem, parce que c'était. Il y avait énormément de sources. Donc, il y en a qui disent que ça vient de là, il y en a qui disent que ça vient du grec, parce que l'Antiquité, c'était une zone un peu grecque. Donc, voilà, on ne sait pas trop. Ça se perd un peu dans la nuit des temps.
0: Ça va, tu y retournes
2: l'ambiance. Tous les ans.
0: Ouais. Tes enfants aussi sont.
2: Ah, ils aiment bien venir, ouais.
0: Ils sont dans la lignée de tout ça. Tes parents, évidemment. Alors, tes parents
2: Mes parents, ils y étaient encore il y a 15 jours.
0: Voilà, et puis ils y vont l'été. Quoi.
2: Après, ils y vont l'été, ils y vont 3 mois, comme tout le monde. Ils partent et puis hop, ils ferment un double tour la porte et puis ils reviennent au mois d'octobre.
0: Peut-être que ça sera ton cas dans quelques années.
2: J'aimerais bien.
0: Alors, les chansons qu'on propose là sont tous des chansons qui ont un rapport avec la boxe. Hein. Et là, on commence avec Domenico Bodugno qui nous chante « Vecchio Frac », qui décrit l'ambiance des galas de boxe en Italie dans les années 60. Il y avait beaucoup de films sur la boxe, et notamment Rocco et ses frères, hein, que connaît bien Alain. Et donc là, on écoute Domenico Bodugno.

0: Et vous êtes à l'écoute de Cappuccino avec Didier Béraud et puis Tony Salvatore. On parle de ce gala, de ce 20e du nom Les Ceintures, organisé par Tony depuis 20 ans.
1: un peu plus.
0: Pourquoi ?
2: Ah oui, parce qu'il y a eu deux années avec le Covid. C'est la 20e édition, c'est pour ça que je dis 20e édition.
0: T'as raison.
2: Mais en fait, ça fait 22 ans qu'on est sur le projet.
0: Forcément.
2: 22 années. Ma, facciamo la 20e édition.
0: Alors, tout à l'heure, on aura en direct un président de club de Milan, c'est ça?
2: Nico Pasqualetti. Dopo lo intervisteremo un peu plus tard.
0: D'accord. Alors, il y a des nouveautés dans ce gala cette fois-ci? Est-ce qu'il y a eu des difficultés? Est-ce que, il y a déjà quelque chose qui est un peu compliqué? Ben, c'est pas de chance, parce que, en fait, la finale de la Ligue des Champions tombe samedi soir de 18h à 20h. On sait même pas pourquoi, d'ailleurs, ils ont mis à 18h.
2: Alors, dans notre malheur, entre guillemets, le fait que ça soit à 18h-20h, c'est notre pause. Puisqu'on commence en début d'après-midi, à 13h30, 14h, et on fait toujours une pause entre 18h et 20h. Et on reprend à 20h la deuxième partie de soirée. Donc, quelque part, j'ai envie de dire, ça tombe bien.
0: On va regarder ça pendant la pause.
2: On va communiquer sur cet élément-là, en disant que les gens peuvent venir et revenir faire la fête avec nous.
3: Ils ont fait en fonction du gala, c'est très bien.
2: C'est ça, c'est bien. Voilà. On voulait faire une diffusion en direct, mais ça a été compliqué. C'est pas évident de retransmettre un événement comme ça dans une salle, c'est un peu compliqué.
0: Oui, c'est surtout que ça risque après, peut-être, si jamais ça se passe mal, on sait pas. Hein,
2: on a
0: toujours peur maintenant de
2: ça. On n'a pas voulu prendre de risques. On donnera le score, on fera une radio chronique. on donnera le score. Mais ça sera le moment de la pause. Il y aura, pendant la pause, on aura des chanteurs, puisqu'on a notre ami Marco Facchini qui revient cette année.
0: Celui qui a une voix un petit peu comme
2: Sinatra. Et il y aura un chanteur français aussi. Donc si le courant passe bien et tout, ils vont nous faire un petit duo. Hein, ils se connaissent pas. Hein. C'est une petite surprise là et ils vont se voir pour la première fois mercredi. Alors, t'en as un qui fait du Dean Martin, pardon, et un qui fait du Sinatra.
3: Ça peut s'accorder. Hein.
2: C'est pour ça. Et on aura aussi une démonstration de capoeira, le club de capoeira d'Argenteuil. Donc, c'est pour ça que j'aimerais bien qu'il y ait les Brésiliens qui soient là, parce que c'est un petit clin d'œil. Et puis, pendant la pause, on aura toutes ces animations-là, parce que le but du jeu du tournoi, c'est aussi... c'est de la boxe, mais c'est aussi une rencontre entre les gens, c'est montrer autre chose, faire un spectacle. On a toutes les écoles qui viennent comme chaque année, et cette année en plus, comme on commence plus tôt le matin pour essayer de parce qu'on a plus de monde, on a à peu près 30 boxeurs de plus que l'année dernière, donc on va commencer un peu plus tôt le matin, et toutes les écoles d'Argenteuil sont invitées. Donc l'année dernière, on a eu 300 élèves qui sont venus, qui sont passés entre 14h et 16h. Et là, ils auront la plage aussi du matin. Donc de 10h à 16h, il y a toutes les écoles, les primaires, les collèges, même quelques lycées d'Argenteuil qui vont venir assister. Et là maintenant, c'est rentré un peu dans les mœurs, puisqu'au début, on va venir voir de la boxe avec des enfants, c'est violent et tout. Et puis maintenant, c'est les profs qui nous appellent et qui nous demandent c'est quand le tournoi. Donc ça rentre dans la culture, et c'est moi je trouve ça plutôt bien, parce que certes c'est un sport violent, mais quand on fait ce sport au niveau amateur comme nous on fait, il y a quand même des protections, les gants, les rounds c'est que 3 minutes, c'est 3 rounds, c'est pas la boxe
0: au meilleur des 15 rounds,
2: 15 rounds machin. Là, il y a quand même une recherche de technique, de tactique, et donc et pour les jeunes, c'est vraiment quelque chose de bien. Et moi, je vois, tu le vois aussi, Michel, quand ils viennent, les gamins, ils encouragent, c'est un truc de fou. Il y a une ambiance dans la salle.
0: Oui, il y a très très belle ambiance.
4: C'est complètement fou. Leurs copains, tout ça, c'est top.
0: Et à noter que,
2: alors qu'ils les connaissent pas,
0: il n'y a jamais de problème.
2: Jamais. On croise les doigts, tout le monde.
0: Même quand il y a des fois des verdicts, c'est toujours un peu litigieux.
4: Bon, jamais.
0: Quelque part, ça siffle un peu. Oui. Et puis après, c'est terminé. Il n'y a jamais eu de problème.
2: les personnes qui y viennent pour la première fois, c'est ce qu'ils remarquent. C'est un peu comme au rugby. Il y a vraiment
0: à peu près la même ambiance.
2: Ouais, voilà, c'est une bonne ambiance pourvu que ça dure, parce que bon,
4: il y a du respect.
2: Il y a l'évolution de la société partout, mais encore dans les sports de combat, on arrive encore à avoir un respect parce que c'est tellement dur. Hein. Vous savez, aujourd'hui vous gagnez, demain vous perdez. Hein. C'est la loi de la boxe. Voilà. Voilà, on est. C'est comme ça. C'est voilà.
0: Alors, on rappelle que le 20e gala de boxe, les ceintures, c'est du 28 mai au 30 mai à Argenteuil, à la Halle des Sports, Roger Ouvrard. Et je crois que tu as même mis sur Facebook la possibilité d'avoir des billets à 5 euros.
2: Oui, là, il y a une opération flash ce week-end. Donc, vous avez encore aujourd'hui pour en profiter. On a fait, là, pendant le week-end, samedi et dimanche, les places à 5 euros. Donc, avec le code promo, donc je donne aux auditeurs qui pourront en bénéficier. Le code promo, il est simple, boxe, B-O-X-E, 5. Pour 5 euros. Voilà. Donc, si vous y allez, toutes les places et tribunes qui sont normalement à 10 euros, il y a une opération flash là de 2 jours, vous les touchez à 5 euros.
0: Voilà, faut encourager.
4: Faut en profiter.
0: Faut encourager le gala de Tony parce que c'est tellement un travail monstrueux. On ne se rend pas compte, hein, mais c'est quelque chose qui tu prépares depuis.
4: Ah bah voilà, c'est ça. Moi, j'avais deux questions là-dessus. Oui, c'est depuis combien de temps tu prépares le gala généralement ?
2: Depuis 20 ans.
4: Non, mais je veux dire, chaque gala,
2: dès la fin du gala, déjà, on choisit les dates pour l'année prochaine. Déjà, il faut fixer la date. Trouver la bonne date.
4: Ouais, trouver la bonne date par rapport à la
2: des boxeurs. Ouais. Voilà, et puis bon. Et puis après, c'est des contacts sans arrêt avec les clubs étrangers, garder le contact, en trouver d'autres. Par exemple, là, sur les clubs italiens, on est à 41 boxeurs italiens. Il y a quelques clubs qui ont l'habitude de venir, comme Milan, comme Vicenza. Mais là, cette année, on a pas mal de nouveaux clubs. On a des clubs de la région de Toscane qui viennent. On a Gênes qui ne sont jamais venus. Donc tout ça, c'est des nouveaux clubs qui, par le bouche à oreille, veulent venir et participer. Quoi.
4: Et une organisation comme ça génère combien de bénévoles à peu près ? Parce que les bénévoles, c'est un petit peu le cœur du...
2: Alors, c'est la grosse difficulté. Ça fait penser aussi de l'évolution de la société. Et là, bon, après, c'est un autre débat. Mais on est... Allez, 20.
4: 20 bénévoles ?
2: Ouais, on est 20. On est 20, on est 10. On se voit toute l'année, on s'appelle, et puis on en a 10 qui viennent nous aider, filer un petit coup de main comme ça. Voilà. Après, on essaye de mobiliser les jeunes du club, on essaye de mobiliser toutes les adhérents du club, mais c'est difficile parce qu'on est dans une société un peu de consommation. Ouais. Et les gens viennent, ils font partie d'un club, ils viennent s'entraîner, mais
0: on donne pas
2: d'un club, ils viennent s'entraîner, mais
0: on donne pas beaucoup. Quoi. On prend beaucoup.

0: plus grand avec Carner, c'est Nino Benvenuti qui est décédé il y a un an. Tu as deux mots à dire sur ce champion?
1: Ah bah c'était l'idole de toute une jeunesse italienne, hein. C'était vraiment l'âge d'or de la boxe. C'était un gentleman, c'était un monsieur, hein. Voilà, c'est un super champion, il a tout gagné et voilà, c'était vraiment le porte-drapeau. Tout le monde a voulu en Italie faire de la boxe parce qu'il y avait Nino Benvenuti, hein. C'est une génération voilà, ouais. À qui il a donné l'envie de faire de la boxe, quoi. Voilà.
0: Alors on va l'écouter dans un petit interview, enfin ça dure à peu près 1 minute 30, écoutez bien la fin, c'est assez étonnant de ce que tu dis justement, de tout le monde aimait Nino Benvenuti. Ouais.
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0: C'est trop sympa de dire finalement, bah, j'ai fait ce que j'ai pu, puis bah, s'il y en a qui sont déçus, eh ben, je m'excuse, quoi. C'est génial. Et il dit notamment, bah oui, à un moment donné, j'ai rencontré un gars qui était plus fort que moi, c'était Carlos Monzon, ouais. On connaissait. Il dit, bon, bah, voilà, celui qui a gagné, il a pris le titre. Et, voilà. Ouais. Et sa meilleure médaille, c'est les Jeux Olympiques de 1960. Ouais. Voilà, ouais. Parce qu'on ne dit pas un ex-champion olympique, c'est ce qu'il dit. On dit un ex-champion du monde, ouais. Mais on ne peut pas dire un ex-champion. Champion olympique.
1: Non, non, tu restes champion olympique à vie.
0: Trop bien, ah
1: ouais,
0: Nino Benvenuti.
1: C'est la particularité de ce titre-là. L'olympisme, c'est vraiment...
0: Ça reste... Ouais. Les gens se rappellent pendant des décennies et décennies. Justement, donc, on revient à ton gala. Alors, est-ce que tu peux nous donner un petit peu des choses un peu techniques? Comment on va là-bas? C'est quand? Les horaires?
1: Alors, Argenteuil, c'est pas loin, déjà. Contrairement à ce qu'on peut penser. De Paris, c'est 20 minutes. Saint-Lazare à Argenteuil, c'est direct. Et vous avez la gare du Val d'Argenteuil, qui est après celle du centre. Vous avez la gare qui est à 2 minutes à pied. Vous descendez de la gare, le gymnase, il est en face. Vous marchez 2 minutes, vous êtes au gymnase. Même pas, c'est tout droit. Vous traversez un parc et vous êtes dans le gymnase. Donc ça, c'est un bon point, parce que voilà, on peut venir de partout. Au niveau des horaires,
0: même, vous avez la voiture, je voulais revenir
1: à la voiture, il y a un parking en plus.
0: Voilà, il y a un parking, le parking du marché où il y a de la place tout le temps, qui est à 100 mètres de la halle.
1: C'est ça. Et la plage horaire, elle est vaste, puisque vous pouvez venir entre 14h et même, attention, cette année, il y a une nouveauté, je l'ai dit tout à l'heure, vous pouvez même venir le matin, puisqu'on fera une session du matin, à partir de 10h30 et jusqu'à 23h, vous pouvez venir, regarder 3-4 combats de boxe, 10 combats de boxe, et puis repartir. Voilà. Votre place, vous l'achetez, elle est valable une journée, mais vous pouvez venir aussi bien le jeudi, le vendredi ou le samedi. Il n'y a pas, à la dernière minute, vous dites, bah, tiens, jeudi, je ne peux pas, j'irai demain. Votre place, elle sera valable. Voilà, vous choisissez d'acheter une place tribune et elle sera valable le jour où vous souhaiterez venir.
0: D'accord, ça commence mercredi.
1: Ça commence jeudi. Mercredi, c'est les tirages au sort. Ah, voilà. Donc, c'est l'arrivée, l'accueil des délégations. Le maire d'Argenteuil va accueillir tout le monde. Il va remettre une médaille de bienvenue à tout le monde. On aura notamment quelques grands champions qui

0: seront là. On aura Brahim Asloum qui sera là. Et on aura dans les participants...
1: Stefanozov.
0: Alors Stefanozov, je le mets en, entre parenthèses. Il va essayer de se, il a un petit souci. Il va essayer de se libérer.
1: Bon.
0: Voilà, allez, on est assez en suspens. Ouais, voilà, c'est dommage parce que c'était les 20 ans et il avait participé à la première édition. Donc c'était le petit clin d'œil. Et bon, on va croiser les doigts. Et on aura, on va mettre à l'honneur aussi les participants, notamment une fille, Kelly Harrington, qui est double championne olympique et championne du monde, qui nous fait l'honneur de participer à notre tournoi. On aura David Pina, qui est un Capverdien, qui est avec l'équipe, le club portugais Privilegio, et qui sera, et qui lui a fait médaille de bronze au JO de Paris. Donc on va les mettre à l'honneur, on va leur remettre une médaille de la ville. On a également l'Algérien Mourad Kadi qui a fait les JO de Paris. Enfin voilà, on a quand même, il y a du niveau. C'est ça la traite de ce tournoi, c'est qu'on a des gens comme ça expérimentés et on a des petits jeunes, entre guillemets, de clubs.
1: Qui viennent pour la première fois.
0: Qui viennent, ont, voilà, qui ont peut-être 15, 20
1: combats. Chauffer les gants.
0: Et qui vont rencontrer des gens comme ça. Et donc c'est l'attrait du tournoi, c'est vraiment voilà, et c'est pour ça qu'on dit les champions naissent ici, c'est notre maxime, parce que on a si vous suivez un petit peu sur Instagram, notre Instagram les ceintures, vous allez voir quelques interviews d'anciens participants qui ont gagné notre tournoi et qui sont devenus des champions. Alors on a pour ceux qui connaissent un petit peu la boxe, on a Christian Mbili qui est français, qui a boxé en France et qui maintenant est au Canada et qui va en septembre faire un championnat du monde contre Canelo, qui est le champion incontesté des points moyens. Donc voilà, et il nous a fait une petite
1: c'est
0: vidéo.
1: Un tremplin,
0: ouais, il nous
1: gars-là.
0: A fait une petite vidéo et il nous a dit voilà, moi je l'ai gagné en 2014. Donc tu vois, il s'en souvient. On a Maxime Bossir, qui a été champion d'Europe, qui est un boxeur normand. Et la ceinture, elle traîne dans sa vitrine, à sa salle, quoi. Donc voilà, et comme il dit, c'est ma première ceinture que j'ai gagnée. Donc ouais, c'est un passage
1: obligatoire maintenant. C'est obligatoire.
0: obligatoire, mais en tout cas qui reste dans le parcours d'un champion. Boxeurs. Et voilà, et moi, et c'est de ça que je suis fier, quoi. Parce que voilà, on a été chercher ce créneau-là, on a été donner la chance, la possibilité à n'importe qui de rencontrer un champion. Et c'est ça qui plaît dans la boxe. Dans tous les films qu'on voit à la télé, c'est souvent ça, les Rocky, voilà, le challenger qui va rencontrer le champion du monde et puis bah, qui va faire les spots gagnés. C'est ça. Et bah, c'est ce qu'on permet. On donne cette possibilité-là. Voilà. Alors des fois ça passe, des fois ça passe pas. Mais voilà, les tournois internationaux, il y a 20 ans, c'était uniquement réservé aux équipes nationales. Il fallait être en équipe d'Italie, en équipe de France pour participer à un tournoi international. Et maintenant, ça s'est démocratisé. On était un des premiers tournois à le faire. Et maintenant, on a des dizaines de tournois en Europe. Hein, au Portugal, il y en a plusieurs. Au Pays-Bas, il y en a plusieurs. Qui donnent cette chance-là donc d'ouvrir les tournois, pas que aux équipes nationales. Voilà.
1: Alors, on va faire une pause musicale, toujours avec des chansons qui ont un rapport avec la boxe. Et en même temps, on va prendre notre ami, le président du club de Milan, au téléphone. On écoute Francesco De Gregor, Il Bandito, Il Campione.

0: Tony Icorvi, il ragazzo di strada, je suis un garçon de la rue, je me bagarre. Voilà, ça aussi, c'était l'ambiance des films italiens des années 60. Alors, il nous reste 3 minutes pour parler de ton gala encore. Peut-être on peut redonner encore quelques informations techniques déjà pour commencer.
1: Nouveauté cette année, j'en ai pas parlé, mais alors... l'arbitrage sera fait en direct avec ce qu'on appelle la scoring machine. C'est un logiciel suédois. Les arbitres appuient sur là comme ça sur notre petit joystick comme ça là comme on a devant dans le micro.
0: Boîtier.
1: Ils appuient ou coin rouge coin bleu. Automatiquement ça va sur le site internet et c'est à dire que toi si tu es en Italie bah t'as le score en direct.
0: Ah ouais, hein, sympa. Ouais,
1: tu te connectes au site et tu vois le tous les scores sont en direct, c'est en live quoi.
0: Et puis, ça sera retransmis encore sur internet parce que c'était ça qui était important aussi les autres.
1: Non, ouais, je fais plus en direct. Je fais plus en direct parce que c'est compliqué au niveau de la bande passante. Il y a des coupures et tout, c'est très compliqué. Mais après, on remet les vidéos en ligne et on a un problème quand on transmet en direct avec les musiques. Sur YouTube, ça nous bloque.
0: Ah bah oui.
1: Donc on met tout en place, c'est du temps, de l'argent, enfin voilà. Et on peut pas diffuser sur YouTube parce qu'il suffit que le technicien, sans faire gaffe, il met une musique, paf, et voilà. Donc, c'est compliqué.
0: Redonne-nous toutes les informations techniques.
1: Les informations techniques, ça commence le jeudi, le vendredi, de 10h à 23h. Le samedi, de 14h à 23h. Voilà. Et il y a 18 pays, peut-être 21 si les trois derniers confirment, 250 athlètes, voilà, il y a 41 Italiens.
0: À quel endroit ?
1: Argenteuil, à la salle Roger Ouvrard, donc à 2 minutes à pied de la gare du Val d'Argenteuil.
0: D'accord, et puis également, qu'est-ce qu'il y a ce week-end ? Il y a le Flash.
1: Ah oui, ouais, j'ai oublié. Oui, le code Flash BOX 5, BOX B-O-X-E 5, pour 5 euros, vous avez les places à 5 euros au lieu de 10 jusqu'à ce soir.
0: Merci Tony.
1: Bah de rien, c'est moi.
0: On
1: Michel.
0: Se retrouve nous la semaine prochaine avec Didier. On
2: bah oui, parce que,
0: pour
2: parce
0: les finales.
1: Que, bah oui, et puis vous ferez les commentaires.
0: Voilà, on fera
1: les commentaires en direct, les interviews des boxeurs. Ouais. Et puis après, on mettra tout ça sur YouTube.
2: Super.
0: Merci Tony.
1: Voilà, merci à toi.
0: Ciao.

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0: Michel, c'est terminé pour aujourd'hui, je crois.
1: Non, c'est vrai ?
0: Oui.
1: C'est pas possible. On remercie Tony et puis Didier. Et puis on rappelle...
0: Et on remercie Enrico.
1: Enrico Mastro Giovanni. Et puis également, on rappelle que si vous êtes intéressé sur la construction des bateaux qui ont été effectués à Saint-Nazaire par plein d'émigrés italiens, vous avez le livre de Bruno Rossetti qui s'appelle Ciao Lit Italy, qui est dans toutes les bonnes librairies. Il est merveilleux ce livre parce qu'il a mis énormément de photos pour justement qu'est-ce qu'il y a toi ?
2: On peut même dire Little Italy.
1: Ciao Little Italy. Voilà, Bruno Rossetti.
0: Piccola Italia allora.
1: Il sera je sais même pas que ça voulait dire Piccolo Italia. Moi et l'anglais, alors, bonjour. Et donc il sera dans l'émission Cappuccino le 7 juin. Il sera notre invité parce que vraiment, il a fait des livres extraordinaires sur la construction de ces grands bateaux qui ont
2: transatlantique, vogué. Transatlantique
1: et fait par des Italiens. Bon, la semaine prochaine...
0: Moi, je serai là, Michel.
1: Je vais sur le ring.
0: Essaye de ne pas les prendre.
1: Tu verrais les morceaux que c'est déjà, bonjour.
0: Bonne semaine.
1: Il sera tranquille, Enrico, on ne l'embêtera pas.
2: Avec les micros.
0: Encore grazie, Enrico.
1: Baci à tutti. Buona settimana.

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2: Bienvenue dans la Classifica di Radio Top Italia, l'Italia Top que vous retrouvez chaque semaine avec les 10 meilleurs singles italiens du moment en Italie. Elle est revenue de son périple, de son voyage, et on remercie encore une fois Rita Fabri, la voix de Radio Top Italia, qui vous a accompagné la semaine dernière pour l'Italia Top. Ciao Valentina Esposito.
3: Buongiorno, ciao a tutti e merci à Rita de m'avoir remplacé exceptionnellement, hein, Rita.
2: Eh oui, Rita Fabri du côté de Imola qui était donc avec nous pour le classement de l'Italia Top de la semaine dernière. Rita Fabri qu'on aura bien sûr l'occasion de retrouver comme ça de temps en temps, ça nous fait un grand plaisir. Alors comment s'est passé ce voyage? Est-ce que tu as écouté de la musique italienne quand même ou tu t'es imprégné? Où est-ce que tu es allé d'ailleurs?
3: Alors, j'ai fait le tour du Caucase et effectivement, j'ai des vidéos qui tu pourras voir, je vais te les envoyer. J'ai écouté de la Laura Pausini, j'ai écouté Sal Da Vinci parce que en fait, on a voyagé juste avant
2: l'Eurovision. Sal Da Vinci qui est arrivé 5e à l'Eurovision, donc une belle performance et puis un succès aussi dans les téléchargements et dans les écoutes de Spotify à travers le monde.
3: Il faut le dire, on est un peu déçu du résultat. Mais bon, c'est pas grave.
2: Mais bon, un pays qui n'a jamais gagné l'Eurovision, la Bulgarie, a gagné avec cette chanson que vous écoutez derrière nous. Donc, une belle chanson aussi qui va faire le tour du monde. Valentine, on reprend le cours de notre émission et on va tout de suite s'occuper des sorties de la semaine. Il y en a trois.
3: Et donc, on va les découvrir ensemble.
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3: Antonacci avec You and Me, c'est la première sortie.

0: Bien évidemment, trois sorties, ça veut dire trois entrées. Donc, je te propose de commencer immédiatement notre classement.
1: Andiamo.
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0: Stéphane, alors, la place numéro 10 ?
1: Et oui, on rentre dans le vif du sujet avec la place numéro 10, avec une nouvelle entrée, celle de Saïf, avec la chanson Buona Domenica. Vous vous souvenez tous de Saïf, notamment au Festival de Sanremo, puisqu'il avait interprété Tu mi piaci tanto, et il revient avec un récit d'un père absent. Buona Domenica est un vœu un peu amer, adressé à quelqu'un qui n'a fait que des promesses sans jamais les tenir. Un bel avion, un voyage à la mer, un travail qui finit par dévorer tout le temps. Saïf décrit ce qui signifie grandir en l'absence d'une famille. On se réfugie dans une chaîne stéréo, on apprend à traîner au bas de la rue. C'est une chanson sur la solitude de ceux qui ont appris à fuir toute chose. Non so far l'amore, so scappar via. Parce qu'ils n'ont jamais eu d'exemple auquel se raccrocher. Voici le nouveau tube de Saïf à la place numéro 10, Buona Domenica, dans l'Italia Top.

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1: C'était Saïf à la place numéro 10 avec Buona Domenica. Et d'ailleurs, on est rediffusé aussi, Valentina, le dimanche entre 14h et 15h. Donc, Buona Domenica a tutti. Et on remercie Marité qui était juste avant nous. Et puis, le dimanche, et également Cappuccino avec toute la squadra di Michel Gotti entre 8h et 11h sur Radio Top Italia. Et on retrouve d'ailleurs, si on est mercredi, on les retrouve juste après nous, Michel Gotti. Valentina, on te retrouve pour la place numéro 9.
2: Place numéro 9 pour un duo. Place numéro 9 pour un duo inédit, Jovanotti et Alpha.

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1: Siete Buon Vento, Giovanotti e Alfa. E Stefan Boschi va nous parler de la place numéro 8.
2: Elle progresse d'une place, Giordana Angela, place numéro 8, avec Quando Poi Ci Lasceremo. La chanteuse franco-italienne Giordana Angi construit cette chanson autour d'un paradoxe, Quando Poi Ci Lasceremo. Elle parle d'un amour qui se plie et se met à l'épreuve, mais qui ne se brise jamais. Au contraire, il se renforce. Le morceau évoque les fissures, les retours et cette sensation que certaines histoires ne se terminent jamais vraiment, même lorsqu'elles semblent finies. Giordana Angi, Quando Poi Ci Lasceremo, à la place numéro 8 de notre Italia Top cette semaine.

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1: C'était Jordana Angie avec Quando Poi, Ci Lasceremo, en progression d'une place par rapport à la semaine dernière. À la place numéro 8, Valentina, on te retrouve pour Il Settimo Posto.
2: Elle gagne une position par rapport à la semaine dernière. On parle de Arisa avec Rugiada. Dans cette chanson, la chanteuse célèbre la beauté de la fragilité et la difficulté de suivre les habitudes imposées par les autres. Elle décrit une âme libre qui préfère vivre l'instant présent plutôt que faire des plans. L'image de la robe jaune dont on parle dans la chanson apporte de la lumière aux journées les plus grises et symbolise la recherche du bonheur dans les petites choses du quotidien. Un morceau intime et positif qu'invite à s'accepter et ne jamais avoir peur d'être différent. Rugiada d'Arisa, c'est notre place numéro 7.
3: Non

0: ça.
1: C'était Arisa avec Rujada, qu'elle gagne une position cette semaine. Et on fait une petite pause pour un petit top souvenir.
2: C'est parti.
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2: Et on retourne dans le passé, on s'arrête fin mai 2005 avec le top souvenir et la voix de Nek avec La Chaquei Ossia. C'est une chanson qui parle d'amour sincère et du besoin d'être accepté tel que l'on est à travers des paroles intimes et directes. Nek exprime le désir de rester soi-même dans une relation sans masque ni compromis. Le morceau ici évoque aussi la fragilité des sentiments et la peur de perdre la personne aimée. C'est une balade émotionnelle sur la confiance, la liberté d'aimer et l'authenticité dans le couple. Nek, La Chaquei Ossia, c'est le top souvenir de cette semaine dans les hauts des charts fin mai 2005.
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0: C'était le top souvenir de cette semaine, NEC avec Lasha Kiyosia qui était en tête des hit parades fin mai 2005. On retrouve tout de suite la suite de notre Italia Top de cette semaine.
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2: Elle reste toujours là cette chanson, depuis Sanremo, on ne s'empêche pas de l'écouter, de la danser et je suis sûre qu'on va la porter avec nous sur les plages italiennes.
0: Ouais, c'est sûr.
2: On parle de Ossessione de Samura Jay, qui même s'il perd deux places cette semaine, il est toujours là, il perd deux places, il gagne deux places, voilà.
0: Et c'est la seule chanson qui reste du Sanremo, 2026 à Valentina.
2: C'est le vrai gagnant de ce Sanremo. Avec cette chanson, Samura Jay plonge dans les côtés les plus sombres et obsessionnels des sentiments. Le morceau raconte une passion qui consume peu à peu tout sur son passage. Entre fragilité émotionnelle et intensité, Samura Jay construit une narration sombre et captivante où l'amour devient presque une dépendance. Ossessione de Samura Jay, c'est notre place numéro 6.

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1: C'était Samurai J avec Obsession. Et Stéphane Boschi va nous parler de la place numéro 5.
2: Oui, on recule de deux places cette semaine par rapport au classement de la semaine dernière. On retrouve à la place numéro 5 le duo entre Madame et Marrakech pour Volevo Capire. Avec cette chanson, ce duo se livre à une réflexion intime et profonde entre rap et mélodie. Le morceau Volevo Capire explore les incertitudes, les contradictions et les émotions complexes des relations d'aujourd'hui. La complicité artistique des deux voix crée une chanson puissante et particulièrement touchante. Madame et Marrakech, à la place numéro 5, Volevo Capire.

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1: C'était Madame et Marrakech avec la chanson Volevo capire à la place numéro 5. Valentine, on te retrouve pour la place numéro 4.
2: Il gagne une position par rapport à la semaine dernière. On parle de Francesco Gabbani avec Summer Funk. Légèreté apparente, mais critique générationnelle. À travers des images pop, des références culturelles inattendues et des symboles liés à la société de consommation, le morceau dresse le portrait d'une génération suspendue entre inspiration personnelle, sentiment de désorientation et recherche d'évasion. Francesco Gabbani, Summer Funk.
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1: C'était notre place numéro 4 qui gagne une position cette semaine, Summer Funk de Francesco Gabbani. Et je crois qu'on va faire une deuxième pause.
2: En effet, Valentina, deuxième pause de notre Italia Top avec le top nouveauté, une chanson qui vient tout juste de sortir. On va parler de Mr. Rain, qui d'ailleurs était à nos micros de Top Italia il y a quelques semaines en compagnie d'Anne-Lise de Monkey. Mr. Rain, avec ce titre, parle d'un lien amoureux dont on n'arrive pas à se libérer, même en sachant qu'il est toxique. La chanson décrit une dépendance affective et des souvenirs qui reviennent sans cesse, comme une histoire qui continue de hanter malgré la douleur. Top nouveauté de la semaine, Mr. Rain, Lunedì Nero.
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1: C'était le top nouveauté de la semaine, Mr. Rain, avec cette chanson Lunedì Nero. Et on vous rappelle que Mr. Rain sera au Little Italy Festival du côté de Saint-Jean-de-Maurienne en Savoie le 11 et 12 septembre prochain avec bien sûr Radio Top Italia. Valentina, on te retrouve pour la troisième marche du podium.
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3: Troisième marche, la dernière entrée de la semaine, c'est pour les pinguini tattici nucleari avec Sorry, scusa, lo siento. Le morceau aborde l'incommunicabilité dans les relations à travers la métaphore de l'urbex, l'exploration de lieux abandonnés. Tu sais, c'est très intéressant de faire de l'urbex.
1: D'ailleurs. Ah bon, tu me raconteras
3: oui,
1: alors.
3: Je l'ai fait un peu pendant ce voyage, c'était incroyable.
1: Donc on va voir des lieux qui sont complètement abandonnés, on visite ça et on n'a pas ça. Peur. On n'a pas
3: J'espère
1: peur.
3: De ne pas mourir, je sais pas, parce que quelque chose il va te tomber sous la tranche ou que la police vient te chercher. Mais voilà, c'est très intéressant à faire. Avec Pinguini Tattici Nucleari. C'est qui parle justement de l'urbex dans cette chanson. Ces espaces désertés deviennent des décors symboliques des silences et des fragilités entre les personnes dans une atmosphère sombre et introspective, exactement comme faire de l'urbex. Je te propose d'écouter ensemble la place numéro 3 de cette semaine, que c'est une entrée. Sorry, scusa, lo siento, des Pinguini Tattici Nucleari.
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1: Sorry, scusa, lo siento, dei pinguini tattici nucleari siete in notre place numéro 3 e la dernière entrée de la semaine. Stéphane Boschi, la place numéro 2, s'il te plaît.
2: Si, Valentina Esposito, elle perd la pole position cette semaine. Serena Brancale avec ses amis Levante et Delia pour la chanson Al mio paese. Et cette chanson est une célébration du territoire et de la vie quotidienne. Un morceau qui évoque à la fois le retour aux origines et l'idée d'une fête permanente. À travers ces atmosphères lumineuses, la chanson fait revivre le sud, la liberté et l'énergie de l'été, des journées ensoleillées qui s'étirent et des nuits qui semblent ne jamais se finir, portées par la belle musique italienne. Serena Brancale, Levante et Delia, Al mio paese, se retrouvent à la deuxième position de notre Italia Top cette semaine.

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1: C'était Serena Brancale, Levante et Delia avec Al mio paese à la deuxième marche du podium. Et Valentina, on te laisse l'honneur d'annoncer qui se retrouve à la pole position de notre Italia Top cette semaine.
2: I miei compaesani que j'ai eu le plaisir d'interviewer il y a un peu de temps, on parle de The Colors qui, avec la chanson Rolling Stone, ils sont tout en haut de notre classement cette semaine. Il s'agit d'une histoire de couple marquée par une dispute née d'un geste banal, un baiser dans le cou. Pour moi, c'est pas un geste banal quand même. Le morceau met en scène les différences entre les deux partenaires, notamment à travers leurs goûts musicaux posés, symbolisés par les Rolling Stones. Avec The Colors, cette tension amoureuse devient un titre pop-rock énergique, léger et plein d'attitude. The Colors avec The Rolling Stones, c'est notre pole

0: C'était Rolling Stone de The Colors. Je pense que cette semaine, on a eu un bon classement quand même.
1: Hein. Et oui, les titres bougent, nouveautés qui arrivent, et ça sent bon l'été. Et Tormentoni et Stevie 2026. Et on rappelle d'ailleurs hein, que le festival de Sanremo aussi a annoncé, hein, avec Carlo Conti, une édition estivale. Donc on a hâte de découvrir ça tous ensemble et on va sûrement faire chauffer encore plus le soleil de cet été. Valentina, je te propose tout de suite de faire la synthèse de ce qu'il s'est passé cette semaine dans notre classement de l'Italia Top.
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0: Place numéro 10 pour Saïf avec Buona Domenica.
1: Place numéro 9, la deuxième entrée après Saïf, Giovanotti et Alpha avec Buon Vento.
0: Giordana Angi, c'est la place numéro 8 avec Quando Poi Ci Lasceremo.
1: Place numéro 7 pour Arisa avec Rugiada.
0: Place numéro 6 pour Samurai J avec Ossessione.
1: Cinquième place pour le duo entre Madame et Marrakech, Volevo Capire.
0: Francesco Gabbani, c'est la place numéro 4 avec Summer Funk.
1: Place numéro 3 et Pinguini Tattici Nucleari, troisième entrée de la semaine et dernière avec leur chanson Sorry, Scusa, Lo Siento.
0: Serena Blancale, Levante Delia avec Al Mio Paese, c'est notre place numéro 2.
1: Et enfin, vous venez de les écouter, The Colors avec Rolling Stone qui prennent la tête cette semaine du classement de l'Italia Top. Voilà, vous savez tout ce qu'il faut retenir du meilleur de l'Italie de cette semaine. Et Valentine, on se quitte avec un titre bonus.
0: Comme d'habitude, on a découvert, on a un peu feuillé des artistes nouveaux. Et cet artiste rock, il nous a un peu chatouillé à l'oreille. Qu'est-ce que tu en penses, Stéphane ?
1: Exactement, donc on va écouter ensemble B-Mac avec le titre Madame. Et ce titre évoque la luxure, l'égoïsme, la fougue et l'empathie. C'est un morceau qui explore les amours passés, peut-être même jamais vraiment nés, laissant place à l'interprétation et aux émotions contrastées. C'est le coup de cœur de la semaine de l'Italia Top, le bonus, la voix de B-Mac. Et le titre Madame pour se quitter. Et on se donne rendez-vous, Valentina, la semaine prochaine avec un Italia Top encore bien mouvementé. Bonne semaine à tous, bon week-end et à la semaine prochaine, Valentina.
0: À la settimana prossima. Ciao,
1: ciao à tutti.
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0: Bonjour à tous, buongiorno. Bienvenue sur Top Italia, Carlo Di Quarto avec vous pour une heure de musique italienne. Et encore une fois, nous allons entendre des chanteurs que vous ne connaissez pas et qu'on va découvrir ensemble, car la musique italienne est très riche, je vous l'ai déjà dit. On commence de suite avec cette nouvelle chanteuse, elle s'appelle Flaminia et elle vous arrive avec ce titre Al Porto. Allez, bonne continuation et bon week-end sur Top Italia Radio, le son italien, il est ici.
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0: vraiment bien cette chanson. Hein. À retenir donc Francesca Gallo. Et là, c'est un chanteur, il a sorti une dizaine de singles, pas encore un album, pourtant c'est très prometteur. C'est Plasma avec ce titre Perdere te.
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0: y a toujours de belles révélations dans l'émission Amici 25 de l'année dernière. Et par exemple, il y a cette découverte de monsieur Riccardo Stimolo, un jeune qui a chanté et qui marche bien aussi en ce moment.
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1: Il vient de dire le titre Prima di adesso, Riccardo Sestimolo. Bah oui, un tout jeune et franchement, il a de la voix. Celui qui arrive maintenant sur Top Italia, c'est un chanteur qu'on voit beaucoup sur YouTube. Il fait beaucoup de vidéos et ça marche plutôt bien. Il est toujours dans les vacances, sur la plage. Il a une voix, comment dire, une voix un peu à la Demis Roussos. Voilà, il a une voix grave, un peu rock, un peu voilà. Et on les aime ces grosses voix comme ça. C'est Stefano avec ce titre donc Vai.

La petite Boone qui arrive maintenant, elle est toute mignonne, elle chante vraiment bien. Elle a une petite façon de chanter que j'aime beaucoup. C'est Lea Galvino qu'on écoute maintenant sur Top Italia. Amico Lontano, c'est le titre de sa toute dernière chanson. Elle a sorti quelques singles. On attend son album hein, de Madame Lea Galvino.

vraiment belle cette chanson, croyez-moi. Nous aurons encore l'occasion de l'écouter, Léa. Allez, on poursuit avec X Factor. Pareil, un tout jeune qui vient d'arriver et qui chante ce titre Tatouage. C'est Tomasi.

On va rester avec X Factor, justement, avec la gagnante de ce dernier festival de X Factor. On n'est pas au San Remo, mais on est dans cette émission qui est passée en 2025 et la finale a été remportée par une chanteuse, elle s'appelle Rob. Elle a des airs un peu de Gesh Patti, un peu en bon, beaucoup plus jeune, bien sûr, mais dans le style un peu vestimentaire. En tout cas, sa chanson s'appelle Cento Ragazze et c'est elle qui a remporté cette édition.

C'est vrai qu'on n'a pas souvent l'occasion d'écouter un style un peu comme ça, rock, bien rock. Voilà, en tout cas, c'est elle qui a remporté le X Factor 2025, Rob. On poursuit avec Giacomo Martial, et lui, il vous chante Io Odio. Il a sorti que 2 albums, c'est pas beaucoup, mais pourtant, c'est très prometteur quand même. Il a un petit style bien sympathique, vous allez voir, c'est une petite balade un peu à l'italienne.

0: qui est bien avec la collection, c'est qu'on écoute des nouveaux chanteurs italiens et ça fait plaisir parce que voilà, la collection c'est ça aussi, c'est de vous faire découvrir des chanteurs. Et là c'est un jeune chanteur, il a sorti qu'un seul album, il s'appelle Marco Genanotte et c'est Non ti dirò mai, c'est son tout dernier single de l'album d'ailleurs.
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0: On revient à Michi 25 avec ce tout dernier single qui est sorti de Flavia Buoncristiani, Qualcosa di Grande.
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1: Ici, la musique ne s'arrête jamais dans la collection italienne et on vous fait découvrir des chanteurs que vous ne connaissez peut-être pas, et c'est ça qui fait plaisir. Celui qui arrive, il a sorti 10 singles et un album. Il s'appelle Mobrici et il vous arrive avec ce titre « Quand la lingua ».

0: La musique continue sur Topital. Il y a maintenant, on va écouter un chanteur qui chante depuis 2008. Et oui, il y a chez lui un chant venu de la Méditerranée, nourri de spiritualité et de chant du cinéma.
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et nous avons l'impression d'être sur les îles. Giuseppe Cucce avec Et tutto così vero. Et le monsieur qui arrive maintenant, il commence à faire fureur quand même. On l'écoute de plus en plus sur les réseaux sociaux. Il s'appelle Canella et il vous arrive avec ce titre Non sono un monstro. Mais il semble pas quand même, hein. Non, pas du tout. Cette chanson marche bien quand même, hein. Beaucoup d'écoute.

Top Italia Radio, vous écoutez la collection italienne avec Carlo. Maintenant, on va écouter une Romaine, une jeune Romaine. Elle est sœur cadette d'un rappeur italien. Elle chante plutôt bien Nous l'aimons et elle chante maintenant une chanson qui s'appelle Sopra di me. C'est chanté par Mara Sattei. En plus, elle est belle.

0: italienne. Il vous vient d'Amici, lui aussi. Il est auteur, compositeur, interprète. Pour vous dire, il fait beaucoup de choses. Il s'appelle Trigono et il vous vient avec ce titre Ragazzina.
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Ricci avec Neves Porca. C'est terminé, la collection italienne est terminée pour aujourd'hui. J'espère que vous vous êtes régalés de toutes ces chansons italiennes, nouvelles. Cette nouvelle génération de chanteurs qui fait vraiment plaisir. Vraiment, c'était un vrai régal. On se retrouve la semaine prochaine à la même heure et à la même fréquence de Top Italia, c'est-à-dire ici, là où vous nous écoutez en ce moment. Dans quelques instants, vous allez retrouver Marta avec Formato Casa. À bientôt!

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Pour nous écouter, rendez-vous su topitalia.fr mais aussi sur toutes les plateformes de web radio. Toutes les infos sont disponibles sur notre site internet. Pensez aussi à nous retrouver sur Instagram, Facebook, Spotify de Radio Top Italia. Et si vous souhaitez réagir, partager une idée ou raconter aussi votre expérience d'italien expat, écrivez-nous à formatocasa2025@gmail.com. Vous pouvez aussi nous contacter sur la page Instagram de Formato Casa On Air. Et si vous souhaitez aussi nous réécouter, n'oubliez pas les replays sur topitalia.fr et aussi sur la nostre, sous la page Spotify de Formato Casa. Aujourd'hui, on voyage comme toujours, mais différemment, à travers la musique. Ne bougez pas car un jeune chanteur italien arrive dans un instant sous Formato Casa.

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